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quelqu'un. Ce nom dans leur langue vient de ma vie. La densité de la forêt, l'humidité, les serpents, les moustiques, les ont tenus à l'abri de tout contact avec ce qu'il est convenu d'appeler la civilisation. Leur société obéit à des règles qui lui sont propres. Leur culture est parfaitement vierge de toute influence extérieure.